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1: Alors, salut Benny B.
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0: une heure de mix à ne pas louper avec DJ D-Phase au platine. On est parti avec le classement des 15 titres francophones que vous avez le plus liké durant la semaine écoulée. C'est parti avec le hit KIF qui démarre.
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0: Ah ouais, deux rendez-vous à ne pas louper tous les samedis, tous les dimanches entre 17h à 18h. Hit KIF, le samedi, le hit français, demain, hit US. Ça veut dire qu'aujourd'hui, on est parti ensemble pendant une heure avec le classement des 15 titres francophones que vous avez le plus liké, les 15 titres que vous avez le plus défendu durant toute la semaine écoulée sur KIF.be. Qui sera numéro 1 cette semaine? Je vous attends pour les pronostics, là, branchez avec vous un peu partout sur les réseaux, Instagram et Facebook en DM, ça se passe sur KIF Radio et puis forcément sur le WhatsApp aussi. Tous vos messages qui arrivent sur un grand écran ici en studio. Notez le numéro, c'est pas encore fait, facile. À retenir, c'est le 02 315 1015. On démarre le classement de ce samedi après-midi avec Gims qui est classé 13e, La Rafleuse 14e, et puis pour démarrer, numéro 15, c'est RN Boy, le morceau avec Nuno La Grinta. Maintenant, voici

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Oh, il est partout en ce moment. Là, on va l'écouter avec Soleil sur la première d'Urban en Magic et on poursuit ce samedi après-midi en plein milieu du week-end. Le classement de vos 15 titres francophones préférés, c'est jusqu'à 18h. Qui est numéro 1 cette semaine? La réponse est promise avant 18h. Là, on continue avec Mireille et Eva Queen, classée 11e cette semaine avec Coco Chanel. Et puis Alonso, le son de Marseille de retour. Il est numéro 12 cette semaine. Alonso est bien accompagné en plus avec R&Boy sur le morceau. Ça s'appelle 18 carats.

Comment les vacances avec le son de Neika, nouveau top classement dans le hit français de ce samedi après-midi. C'était One Track Mind. Profitez bien de ce samedi après-midi. En plein milieu du week-end, je vous accompagne comme tous les samedis, tous les dimanches, entre 17h et 18h, avec le classement des 15 titres que vous avez le plus liké durant la semaine écoulée sur KIF.me. Qui sera numéro 1 cette semaine? Et bien, je vous attends pour les pronostics sur tous les réseaux, Instagram et Facebook en DM, KIF Radio. Et forcément sur le WhatsApp aussi, je vois tous vos messages qui arrivent sur un grand écran ici en studio. Numéro facile à retenir, c'est le 02 315 1015. La suite du classement, je vous avais promis, Gim serait plusieurs fois dans le classement. On va l'entendre avec Théodora sur le morceau Spa, classé numéro 10. Et 11e, Meryl et Eva Queen. Maintenant, c'est Coco Chanel.

10 cette semaine dans le classement Nuit français, le son de Gims. C'est vrai, je vous ai dit qu'il serait plusieurs fois dans le classement. Alors on vient de le retrouver avec Théodora, avec la Boss Lady sur le morceau Spa. C'est un des sons que vous avez le plus liké durant toute la semaine écoulée sur KIF.be. Qui sera numéro 1, réponse est promis avant 18h, avant de démarrer le before de la mixtape tout à l'heure avec DJ Diffaz au platine. On continue le classement de ce samedi après-midi, en plein milieu du week-end, avec le petit protégé d'Ayana Nakamura qu'on va retrouver, RN Boy, qui a sorti son premier album studio il y a quelques semaines maintenant. Il s'appelle My Eyes Only Flashback. RN Boy avec elle voulait classer numéro 8 et juste avant 9e. Voici Culture sur KIF maintenant, c'est Melly Mello.

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2: Juste avant d'entrer au numéro 7 de cette semaine, le son d'ici, c'est Théodora pour la suite du classement avec Mélodrama. Voici le nouveau son de Jul, c'est Parfum Quartier.

peu de registre là. Jules, tu nous fais voyager avec des mélodies assez différentes, hein, notamment sur ce morceau, là, Parfum Quartier, qu'on va écouter. Vous pouvez me dire ce que vous en pensez, tous les sons de Jules, sur tous nos réseaux, Instagram et Facebook. Vous tapez KIF Radio. Je vous attends DM pour tous vos messages. Vous pouvez faire vos pronostics aussi. Qui est numéro 1 du classement de cette semaine, à votre avis? Je vous attends pour vos pronostics Instagram, Facebook, KIF Radio. La suite du classement avec le nouveau

Joe. Bon samedi après-midi avec le son de KIF. On est content de le retrouver après 3 ans d'absence. Ah ouais, le nouveau son de Gambi. Il est de retour en place de numéro 6 cette semaine. On va écouter René Kaovila sur la première d'Urban en Magique. On profite de ce samedi après-midi avec vos 15 titres francophones préférés, les 15 sons que vous avez le plus likés.

week-end sur KIF, le hit français avec le nouveau tour classement d'Ariana Grande. C'est nouveau, c'est sur KIF. On va rentrer dans le vif du classement. Là, on va faire le top 3. Dans quelques minutes, on va découvrir qui est numéro 1 du hit français de ce samedi après-midi. Je vous attends pour les pronostics, les derniers pronos sur Instagram et Facebook en DM. Vous tapez KIF Radio à 18h, le before de la mixtape. Dans allez, à peu près 20 minutes maintenant, on installe les platines ici en studio. Comme tous les samedis soirs, 18h-19h, on va faire une heure de mix avec DJ 10 phases de platine. Et avant ça, c'est parti, le top 3 qui démarre maintenant. Les 3 titres que vous avez le plus likés durant toute la semaine écoulée sur KIF.me. Numéro 2, PLK, un Polak qu'on va retrouver avec Pocahontas. Et 3ème maintenant, Leto sur KIF, c'est Pineapple.

0: Numéro 2 cette semaine dans le classement du hit français, le son de PLK, Polak qu'on vient d'écouter. Il a sorti un nouvel album il y a quelques semaines maintenant, son nouveau projet qui s'appelle Grand Garçon. Il déchire tout là, il y a plein d'extraits qu'on passe toute la journée sur KIF, notamment ce titre là. PLK avec Pocahontas, dans quelques minutes on va découvrir qui est number 1 du classement. A votre avis, quel est le son francophone que vous avez le plus liké durant toute la semaine écoulée sur KIF.be? Bah allez-y pour les derniers pronostics.
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0: Ah bah la réponse c'est dans moins 5 minutes sur KIF. Il vous reste 5 minutes pour balancer vos pronostics. Qui est number one? À 18h, on démarre le before de la mixtape. Mais avant ça, un son belge. KIF, premier sur les artistes belges avec Hamza. Bien accompagné sur ce titre avec Aya Nakamura. Love Therapy sur KIF. Passez un bon samedi après-midi en plein milieu du week-end. On a la cool. Et juste après, on découvre le numéro 1 du classement.

0: Placement avec Aya Nakamura sur le titre. On va écouter Love Therapy. Profitez bien du week-end. On va bien démarrer la soirée dans quelques minutes avec le before de la mixtape qui va démarrer comme tous les samedis. 18h, 19h, 10 phases de platine. Et puis là, juste avant de démarrer le before, il est grand temps de découvrir qui est numéro 1 cette semaine.
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0: Ah, et quel est le titre francophone que vous avez le plus liké durant toute la semaine sur KIF.be? Fini le suspense. C'est Aya Nakamura qui est numéro 1. Voici votre son préféré, le titre que vous avez le plus liké ces dernières semaines sur KIF.be.

France. On va écouter Aya Nakamura numéro 1 avec ce titre Sexy Nana pour terminer le hit français ce samedi après-midi. Allez, fini le classement. Nous, on va se retrouver demain. Demain, Hit US, même principe, sauf que demain, on va se faire le classement des 15 titres anglophones que vous avez le plus liké durant la semaine écoulée. Qui sera numéro 1? Eh ben, verdict demain. Soyez branchés à partir de 17h. Passez un bon début de soirée. Before de la mixtape dans quelques minutes. Avant ça, R&Boy et le trio J Balvin, Ryan Castro et DJ Snake. Maintenant, voici Tonto.

0: Steph, le petit protégé d'Ayana Kamara, RM Boy qu'on va écouter à l'instant avec un extrait de son premier album qui est dispo depuis quelques semaines, il s'appelle My Eyes Only Flashback. RM Boy pour démarrer la soirée ensemble.
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0: Allez, je vous le disais, on va se retrouver demain 17h-18h pour un nouveau classement. Demain sera le Hit US, les 15 titres anglophones que vous avez le plus likés durant toute la semaine écoulée sur KIF.me. Et là, on va passer un bon samedi soir ensemble avec les platines qu'on a installées ici en studio, le before de la mixtape qu'on va démarrer dans quelques secondes. Comme tous les samedis soirs entre 18 et 19, c'est une heure de mix avec DJ D-Phase aux platines. On enchaîne ensuite avec la mixtape KIF de DJ Uslin. Et puis forcément, la méga mixtape, comme on est samedi, que du mix jusqu'à minuit sur KIF. Passez une très très bonne soirée et à demain 17h.
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9: 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Ouais, gros, la famille, on est ensemble. 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
13: Yeah, DJ Marenx, c'est Soprano, dédicace à toi mon poteau. 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
14: Hey, what's up, Kaïf, c'est ton gars DJ Marenx dans la putain de maison, tu connais. On est ensemble pendant une heure. Première partie 100% rap français. Avec des gros bangers. Et on commence avec celui-là. C'est Boston la vie qu'on mène. Waouh! Je te le pull up toi-même, tu sais. On va commencer calmement. Avec l'homme qu'on appelle Tiakola. Genizio. La mélodie dans le bain.

0: Bonjour, bonjour. La mélodie dans la bounce music man aujourd'hui.
1: Kaye, Kaye.
0: On va tout péter. Allez, filles, sortez tout le monde.
2: DJ Marinx dans la maison.
3: Bafoulia.

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1: Eh DJ, pull up moi ça.
2: Ah toi-même tu sais, celui-là ça vient tout droit de Liège. Shout out to my baby girl, baby love. Oh. Toi-même tu sais, boops, fresh. Génération RP, let's go.
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1: Ah, celui-là. C'est le quoi m'appelle RZ à la maison. Avec son nouveau track, Soon 2. Shut up, bro. The Bridge Promotion, ça va ou quoi? On y va, let's go, wow.
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1: On est là pendant une heure la famille. 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Première partie 100% rap français.

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je te rends celui-là. Catégorique. Je te les pull up et je t'en profite pour faire une dédicace à Nadia dans la maison qui écoute toutes les semaines et ça fait plaisir. On y va, let's go.

0: Elvin.
1: Encore une fois, c'est ton gars DJ Mangor, depuis la maison sur KF Radio. On entame la deuxième partie. Alors on démarre avec l'homme qu'on appelle Vakra, avec le titre Ballade. On y va, let's go, wow!

Ah, le prochain. Le dernier track de l'homme qu'on appelle DJ Aymoun. Avec MC Yastrike. Le nouveau banger pour tous les clubs. Yeah.

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